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2: Et en ce vendredi 3 juillet, bonne fête aux Thomas, les Béliers, vous aurez de grandes chances de faire une découverte importante.
3: Taureau, un nouveau projet mobilisera toute votre énergie.
4: Les Gémeaux, votre pouvoir de séduction sera décuplé par la configuration astrale.
5: Cancer, dégagez-vous d'obligations qui vous ont déjà fait perdre un temps précieux et qui monopolisent votre attention.
6: Les Lions, pour une vie de couple harmonieuse, vous aurez besoin de protéger votre intimité.
7: Les Vierges, vous pourriez obtenir de beaux succès.
8: Balance, votre vie conjugale sera au centre de vos préoccupations et elle a de grandes chances de vous enivrer.
9: Les Scorpions, prenez le temps de vivre et de consolider les relations jusque-là superficielles.
10: Sagittaire, vous travaillerez avec enthousiasme et application, ce qui vous permettra d'avancer rapidement.
11: Les Capricornes, vous serez très motivés, mais le climat astral vous incitera en même temps à ne pas prendre de risques inutiles.
12: Les Verseaux, côté finances, vous attendez une réponse importante et vous êtes sur des charbons ardents.
13: Enfin les Poissons, il serait peut-être sage d'oublier les anciennes erreurs qui nuisent à l'évolution de votre couple.
14: Bonne journée et à demain.
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4: Et en ce vendredi 3 juillet, bonne fête aux Thomas, les Béliers, vous aurez de grandes chances de faire une découverte importante.
5: Taureau, un nouveau projet mobilisera toute votre énergie.
6: Les Gémeaux, votre pouvoir de séduction sera décuplé par la configuration astrale.
7: Cancer, dégagez-vous d'obligations qui vous ont déjà fait perdre un temps précieux et qui monopolisent votre attention.
8: Les Lions, pour une vie de couple harmonieuse, vous aurez besoin de protéger votre intimité.
9: Les Vierges, vous pourriez obtenir de beaux succès.
10: Balance, votre vie conjugale sera au centre de vos préoccupations et elle a de grandes chances de vous enivrer.
11: Les Scorpions, prenez le temps de vivre et de consolider les relations jusque-là superficielles.
12: Sagittaire, vous travaillerez avec enthousiasme et application, ce qui vous permettra d'avancer rapidement.
13: Les Capricornes, vous serez très motivés, mais le climat astral vous incitera en même temps à ne pas prendre de risques inutiles.
14: Les Verseaux, côté finances, vous attendez une réponse importante et vous êtes sur des charbons ardents.
15: Enfin, les Poissons, il serait peut-être sage d'oublier les anciennes erreurs qui nuisent à l'évolution de votre couple.
16: Bonne journée et à demain.

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0: sur Oxygène Réunion, l'éphéméride du jour. Ce vendredi 3 juillet, nous fêtons les Thomas et vivons le 184e jour de l'année. C'est aussi la journée mondiale sans sac plastique. À la Possession, le TCO propose ce matin des animations gratuites pour apprendre à fabriquer des sacs réutilisables et réduire nos déchets.
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1: Bonjour à tous, vous êtes bien sur Oxygène Réunion, voici votre flash info de ce vendredi 3 juillet 2026. On commence par le porte-monnaie des automobilistes. Depuis le 1er juillet, les prix maximum des carburants sont en nette baisse dans l'île. Le sans-plomb passe à 1,82€ le litre, soit 12 centimes de moins. Le gazole descend à 1,53€ avec 18 centimes de recul. La bouteille de gaz, elle, reste maintenue à 18€ grâce à l'aide locale, malgré un coût réel supérieur. Autre sujet de vigilance, le travail. Le nouveau plan régional santé au travail pour 2026 à 2030 est désormais finalisé. Objectif, renforcer la prévention dans les entreprises, notamment dans le BTP, le médico-social, le travail temporaire et les services à domicile. En 2024, La Réunion avait recensé 6650 accidents du travail et 958 accidents de trajet. Les risques psychosociaux, les fortes chaleurs, les UV, le risque routier et les addictions font partie des priorités annoncées. Dans l'économie, le marché de l'emploi reste sous tension. Au premier trimestre 2026, l'emploi salarié est stable avec 294 700 salariés dans l'île, mais le chômage remonte à 18% de la population active. C'est 2 points de plus qu'un an plus tôt, malgré une activité qui résiste globalement. Côté transport, l'aéroport Roland-Garros déclenche aujourd'hui son dispositif forte affluence. Il restera en place jusqu'au 30 août pour accompagner les grands départs et les retours des vacances de juillet-août. Les voyageurs sont invités à anticiper leur arrivée, préparer leurs documents et suivre les indications sur place pour fluidifier les contrôles. Sport, enfin, Saint-Paul accueille ce week-end le Grand Trail de l'Ouest. Au programme, un ultra de 85 km, une course de 50 km, un relais et une épreuve enfant. Le grand départ nocturne est prévu ce soir, avec les sentiers de l'Ouest et les hauteurs du Maïdo comme terrain de jeu. Et côté ciel, journée globalement ensoleillée à Saint-Denis, avec des températures autour de 28 degrés cet après-midi. Bonne journée sur Oxygène Réunion.
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2: Sur Oxygène Réunion, votre météo de ce vendredi 3 juillet. Matin nuageux et quelques averses de Saint-Benoît à Saint-Joseph, via Sainte-Rose. Ailleurs, de belles éclaircies. L'après-midi, les hauteurs de l'ouest et du sud-ouest se chargent, surtout vers Saint-Pierre. Vent d'est à sud-est modéré, rafale à 60 km/h. Gardez le sourire sous les nuages. Belle journée avec Oxygène Réunion.
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2: Et en ce vendredi 3 juillet, bonne fête aux Thomas, les Béliers, vous aurez de grandes chances de faire une découverte importante.
3: Taureau, un nouveau projet mobilisera toute votre énergie.
4: Les Gémeaux, votre pouvoir de séduction sera décuplé par la configuration astrale.
5: Cancer, dégagez-vous d'obligations qui vous ont déjà fait perdre un temps précieux et qui monopolisent votre attention.
6: Les Lions, pour une vie de couple harmonieuse, vous aurez besoin de protéger votre intimité.
7: Les Vierges, vous pourriez obtenir de beaux succès.
8: Balance, votre vie conjugale sera au centre de vos préoccupations et elle a de grandes chances de vous enivrer.
9: Les Scorpions, prenez le temps de vivre et de consolider les relations jusque-là superficielles.
10: Sagittaire, vous travaillerez avec enthousiasme et application, ce qui vous permettra d'avancer rapidement.
11: Les Capricornes, vous serez très motivés, mais le climat astral vous incitera en même temps à ne pas prendre de risques inutiles.
12: Les Verseaux, côté finance, vous attendez une réponse importante et vous êtes sur des charbons ardents.
13: Enfin, les Poissons, il serait peut-être sage d'oublier les anciennes erreurs qui nuisent à l'évolution de votre couple.
14: Bonne journée et à demain.

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1: Bonjour à tous, vous êtes bien sur Oxygène Réunion. Voici votre flash info de ce vendredi 3 juillet 2026. On commence par le porte-monnaie des automobilistes. Depuis le 1er juillet, les prix maximum des carburants sont en nette baisse dans l'île. Le sans-plomb passe à 1,82 euros le litre, soit 12 centimes de moins. Le gazole descend à 1,53 euros avec 18 centimes de recul. La bouteille de gaz, elle, reste maintenue à 18 euros grâce à l'aide locale, malgré un coût réel supérieur. Autre sujet de vigilance, le travail. Le nouveau plan régional santé au travail pour 2026 à 2030 est désormais finalisé. Objectif, renforcer la prévention dans les entreprises, notamment dans le BTP, le médico-social, le travail temporaire et les services à domicile. En 2024, la Réunion avait recensé 6650 accidents du travail et 958 accidents de trajet. Les risques psychosociaux, les fortes chaleurs, les UV, le risque routier et les addictions font partie des priorités annoncées. Dans l'économie, le marché de l'emploi reste sous tension. Au premier trimestre 2026, l'emploi salarié est stable avec 294 700 salariés dans l'île, mais le chômage remonte à 18% de la population active. C'est 2 points de plus qu'un an plus tôt, malgré une activité qui résiste globalement. Côté transport, l'aéroport Roland-Garros déclenche aujourd'hui son dispositif forte affluence. Il restera en place jusqu'au 30 août pour accompagner les grands départs et les retours des vacances de juillet-août. Les voyageurs sont invités à anticiper leur arrivée, préparer leurs documents et suivre les indications sur place pour fluidifier les contrôles. Sport, enfin, Saint-Paul accueille ce week-end le Grand Trail de l'Ouest. Au programme, un ultra de 85 km, une course de 50 km, un relais et une épreuve enfant. Le grand départ nocturne est prévu ce soir, avec les sentiers de l'Ouest et les hauteurs du Maïdo comme terrain de jeu. Et côté ciel, journée globalement ensoleillée à Saint-Denis, avec des températures autour de 28 degrés cet après-midi. Bonne journée sur Oxygène Réunion.
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2: Sur Oxygène Réunion, votre météo de ce vendredi 3 juillet. Matin nuageux et quelques averses de Saint-Benoît à Saint-Joseph, via Sainte-Rose. Ailleurs, de belles éclaircies. L'après-midi, les hauteurs de l'ouest et du sud-ouest se chargent, surtout vers Saint-Pierre. Vent d'est à sud-est modéré, rafale à 60 km/h. Gardez le sourire sous les nuages. Belle journée avec Oxygène Réunion.
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2: Et en ce vendredi 3 juillet, bonne fête aux Thomas, les Béliers, vous aurez de grandes chances de faire une découverte importante.
3: Taureau, un nouveau projet mobilisera toute votre énergie.
4: Les Gémeaux, votre pouvoir de séduction sera décuplé par la configuration astrale.
5: Cancer, dégagez-vous d'obligations qui vous ont déjà fait perdre un temps précieux et qui monopolisent votre attention.
6: Les Lions, pour une vie de couple harmonieuse, vous aurez besoin de protéger votre intimité.
7: Les Vierges, vous pourriez obtenir de beaux succès.
8: Balance, votre vie conjugale sera au centre de vos préoccupations et elle a de grandes chances de vous enivrer.
9: Les Scorpions, prenez le temps de vivre et de consolider les relations jusque-là superficielles.
10: Sagittaire, vous travaillerez avec enthousiasme et application, ce qui vous permettra d'avancer rapidement.
11: Les Capricornes, vous serez très motivés, mais le climat astral vous incitera en même temps à ne pas prendre de risques inutiles.
12: Les Verseaux, côté finances, vous attendez une réponse importante et vous êtes sur des charbons ardents.
13: Enfin les Poissons, il serait peut-être sage d'oublier les anciennes erreurs qui nuisent à l'évolution de votre couple.
14: Bonne journée et à demain.

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0: 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Ce dispositif s'adresse aux salariés exposés à certains risques professionnels. Grâce aux déclarations de leur employeur, ils cumulent des points qu'ils peuvent ensuite utiliser pour se former, changer de métier, réduire leur temps de travail ou même partir plus tôt à la retraite. C'est d'ailleurs ce qu'a fait Claire, qui a souvent travaillé de nuit dans sa carrière. Elle nous raconte comment elle a utilisé ses points C2P pour financer des trimestres de retraite.
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2: Bonjour à tous, vous êtes bien sur Oxygène Réunion, voici votre flash info de ce vendredi 3 juillet 2026. On commence par le porte-monnaie des automobilistes. Depuis le 1er juillet, les prix maximum des carburants sont en nette baisse dans l'île. Le sans-plomb passe à 1,82€ le litre, soit 12 centimes de moins. Le gazole descend à 1,53€ avec 18 centimes de recul. La bouteille de gaz, elle, reste maintenue à 18€ grâce à l'aide locale, malgré un coût réel supérieur. Autre sujet de vigilance, le travail. Le nouveau plan régional santé au travail pour 2026 à 2030 est désormais finalisé. Objectif, renforcer la prévention dans les entreprises, notamment dans le BTP, le médico-social, le travail temporaire et les services à domicile. En 2024, la Réunion avait recensé 6650 accidents du travail et 958 accidents de trajet. Les risques psychosociaux, les fortes chaleurs, les UV, le risque routier et les addictions font partie des priorités annoncées. Dans l'économie, le marché de l'emploi reste sous tension. Au premier trimestre 2026, l'emploi salarié est stable avec 294 700 salariés dans l'île, mais le chômage remonte à 18% de la population active. C'est 2 points de plus qu'un an plus tôt, malgré une activité qui résiste globalement. Côté transport, l'aéroport Roland-Garros déclenche aujourd'hui son dispositif forte affluence. Il restera en place jusqu'au 30 août pour accompagner les grands départs et les retours des vacances de juillet-août. Les voyageurs sont invités à anticiper leur arrivée, préparer leurs documents et suivre les indications sur place pour fluidifier les contrôles. Sport, enfin, Saint-Paul accueille ce week-end le Grand Trail de l'Ouest. Au programme, un ultra de 85 km, une course de 50 km, un relais et une épreuve enfant. Le grand départ nocturne est prévu ce soir, avec les sentiers de l'Ouest et les hauteurs du Maïdo comme terrain de jeu. Et côté ciel, journée globalement ensoleillée à Saint-Denis, avec des températures autour de 28 degrés cet après-midi. Bonne journée sur Oxygène Réunion. 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
3: Sur Oxygène Réunion, votre météo de ce vendredi 3 juillet. Matin nuageux et quelques averses de Saint-Benoît à Saint-Joseph, via Sainte-Rose. Ailleurs, de belles éclaircies. L'après-midi, les hauteurs de l'ouest et du sud-ouest se chargent, surtout vers Saint-Pierre. Vent d'est à sud-est modéré, rafale à 60 km/h. Gardez le sourire sous les nuages. Belle journée avec Oxygène Réunion.
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3: Et en ce vendredi 3 juillet, bonne fête aux Thomas, les Béliers, vous aurez de grandes chances de faire une découverte importante.
4: Taureau, un nouveau projet mobilisera toute votre énergie.
5: Les Gémeaux, votre pouvoir de séduction sera décuplé par la configuration astrale.
6: Cancer, dégagez-vous d'obligations qui vous ont déjà fait perdre un temps précieux et qui monopolisent votre attention.
7: Les Lions, pour une vie de couple harmonieuse, vous aurez besoin de protéger votre intimité.
8: Les Vierges, vous pourriez obtenir de beaux succès.
9: Balance, votre vie conjugale sera au centre de vos préoccupations et elle a de grandes chances de vous enivrer.
10: Les Scorpions, prenez le temps de vivre et de consolider les relations jusque-là superficielles.
11: Sagittaire, vous travaillerez avec enthousiasme et application, ce qui vous permettra d'avancer rapidement.
12: Les Capricornes, vous serez très motivés, mais le climat astral vous incitera en même temps à ne pas prendre de risques inutiles.
13: Les Verseaux, côté finances, vous attendez une réponse importante et vous êtes sur des charbons ardents.
14: Enfin les Poissons, il serait peut-être sage d'oublier les anciennes erreurs qui nuisent à l'évolution de votre couple.
15: Bonne journée et à demain.

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0: sur Oxygène Réunion, éphéméride du vendredi 3 juillet. Nous sommes le 184e jour de l'année, bonne fête au Thomas. C'est aussi la journée mondiale sans sac plastique. Dans l'Ouest, animation gratuite ce matin à la Possession, avec atelier de sacs réutilisables, objets recyclés et conseils pour réduire les déchets.
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2: Bonjour à tous, vous êtes bien sur Oxygène Réunion, voici votre flash info de ce vendredi 3 juillet 2026. On commence par le porte-monnaie des automobilistes. Depuis le 1er juillet, les prix maximum des carburants sont en nette baisse dans l'île. Le sans-plomb passe à 1,82 euros le litre, soit 12 centimes de moins. Le gazole descend à 1,53 euros avec 18 centimes de recul. La bouteille de gaz, elle, reste maintenue à 18 euros grâce à l'aide locale, malgré un coût réel supérieur. Autre sujet de vigilance, le travail. Le nouveau plan régional santé au travail pour 2026 à 2030 est désormais finalisé. Objectif, renforcer la prévention dans les entreprises, notamment dans le BTP, le médico-social, le travail temporaire et les services à domicile. En 2024, La Réunion avait recensé 6650 accidents du travail et 958 accidents de trajet. Les risques psychosociaux, les fortes chaleurs, les UV, le risque routier et les addictions font partie des priorités annoncées. Dans l'économie, le marché de l'emploi reste sous tension. Au premier trimestre 2026, l'emploi salarié est stable avec 294 700 salariés dans l'île, mais le chômage remonte à 18% de la population active. C'est 2 points de plus qu'un an plus tôt, malgré une activité qui résiste globalement. Côté transport, l'aéroport Roland-Garros déclenche aujourd'hui son dispositif forte affluence. Il restera en place jusqu'au 30 août pour accompagner les grands départs et les retours des vacances de juillet-août. Les voyageurs sont invités à anticiper leur arrivée, préparer leurs documents et suivre les indications sur place pour fluidifier les contrôles. Sport, enfin, Saint-Paul accueille ce week-end le Grand Trail de l'Ouest. Au programme, un ultra de 85 km, une course de 50 km, un relais et une épreuve enfant. Le grand départ nocturne est prévu ce soir, avec les sentiers de l'Ouest et les hauteurs du Maïdo comme terrain de jeu. Et côté ciel, journée globalement ensoleillée à Saint-Denis, avec des températures autour de 28 degrés cet après-midi. Bonne journée sur Oxygène Réunion. 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
3: Sur Oxygène Réunion, votre météo de ce vendredi 3 juillet. Matin nuageux et quelques averses de Saint-Benoît à Saint-Joseph, via Sainte-Rose. Ailleurs, de belles éclaircies. L'après-midi, les hauteurs de l'ouest et du sud-ouest se chargent, surtout vers Saint-Pierre. Vent d'est à sud-est modéré, rafale à 60 km/h. Gardez le sourire sous les nuages. Belle journée avec Oxygène Réunion.
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2: Et en ce vendredi 3 juillet, bonne fête aux Thomas, les Béliers, vous aurez de grandes chances de faire une découverte importante.
3: Taureau, un nouveau projet mobilisera toute votre énergie.
4: Les Gémeaux, votre pouvoir de séduction sera décuplé par la configuration astrale.
5: Cancer, dégagez-vous d'obligations qui vous ont déjà fait perdre un temps précieux et qui monopolisent votre attention.
6: Les Lions, pour une vie de couple harmonieuse, vous aurez besoin de protéger votre intimité.
7: Les Vierges, vous pourriez obtenir de beaux succès.
8: Balance, votre vie conjugale sera au centre de vos préoccupations et elle a de grandes chances de vous enivrer.
9: Les Scorpions, prenez le temps de vivre et de consolider les relations jusque-là superficielles.
10: Sagittaire, vous travaillerez avec enthousiasme et application, ce qui vous permettra d'avancer rapidement.
11: Les Capricornes, vous serez très motivés, mais le climat astral vous incitera en même temps à ne pas prendre de risques inutiles.
12: Les Verseaux, côté finance, vous attendez une réponse importante et vous êtes sur des charbons ardents.
13: Enfin, les Poissons, il serait peut-être sage d'oublier les anciennes erreurs qui nuisent à l'évolution de votre couple.
14: Bonne journée et à demain.

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0: 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Écoutons son témoignage.
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1: Bonjour, l'incendie qui a démarré jeudi dans l'Hérault et qui s'est propagé dans le département voisin de l'Aude était toujours actif hier soir. Un total de 900 hectares ont été parcourus. L'évolution de ce feu demeurait fortement dépendante de conditions météorologiques défavorables avec des rafales de vent atteignant 70 km/h qui compliquent les opérations de lutte. Près de 750 sapeurs-pompiers appuyés par des renforts et d'importants moyens aériens de la sécurité civile ont été engagés. Par ailleurs, quelques 3000 personnes ont été évacuées dans les Pyrénées orientale après qu'un incendie s'est déclaré à Sainte-Marie-la-Mer et s'est propagé vers Canet-en-Roussillon. Deux sapeurs-pompiers ont été légèrement blessés. L'un d'eux a été atteint par un effet de blast après l'explosion d'une bouteille de gaz dans un des campings. Pratiquement 7000 départs de feu depuis le début de la saison en France et déjà 8700 hectares brûlés dont 1200 mercredi ont été recensés. C'est ce qu'a annoncé par ailleurs Sébastien Lecornu hier lors d'une réunion de crise interministérielle qui s'est tenue à Marseille. Le Premier ministre qui a annoncé le maintien du plan Orson au niveau 3 pour l'ensemble du week-end, même si aucun département n'est en vigilance orange ou rouge canicule, il s'agit de permettre aux hôpitaux de continuer à traiter les personnes touchées par l'épisode de particulièrement violent de la semaine dernière. Trois nouvelles plaintes ont été déposées contre le chanteur et comédien Patrick Bruel, déjà mis en examen pour viol et agression sexuelle dans 4 affaires, un viol à Neuilly-sur-Seine en 2008, une tentative de viol en 2010 à Bruxelles, une affaire d'agression sexuelle et de harcèlement sexuel à Perpignan en 2019 et un dossier de harcèlement sexuel à Ajaccio en 2019. Il est placé sous le statut de témoin assisté dans 4 autres dossiers. C'est la fin de ce flash, une très bonne journée à notre écoute.
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1: Bonjour à tous. L'Espagne s'est qualifiée pour les huitièmes avec un 3-0 contre l'Autriche. Mikel Oyarzabal a marqué deux fois au 36e et 89e minute, tandis que Pedro Porro a alourdi le score à la 66e. Unai Simon a battu le record d'invincibilité en Coupe du Monde avec 519 minutes sans encaisser de but et la Roja n'a même pas concédé un seul tir cadré. Le Portugal a également validé son ticket, mais après un match serré face à la Croatie, victoire 2-1. Menés par Ivan Perisic, les Portugais ont réagi grâce à un pénalty transformé par Cristiano Ronaldo avant que Gonçalo Ramos n'offre la victoire dans les arrêts de jeu. La Suisse et l'Algérie ont clos les 16e de finale cette nuit. Trois autres rencontres sont prévues ce soir et cette nuit, Australie-Égypte, Argentine-Cap-Vert et Colombie-Ghana. Demain, les huitièmes s'ouvriront avec Canada-Maroc, puis la France affrontera le Paraguay. À très

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1: Et ce vendredi 3 juillet, le tiers écarté Quintet Plus aura lieu à 20h15 sur l'hippodrome de Cabourg. Une épreuve de trot attelé, 2750 mètres à parcourir pour les 16 partants du prix Paul Viel. Les 5 chevaux à noter pour la base, le 6 Max Ocagne, le 3 Nelson Greenwood, le 8 Niagara River, le 9 Koala Blue et le 11 Express Dark. On complète cette combinaison avec le 4 Corona de Ladou, le 5 Dada del Ronso et le 13 K-Lady. Notez le 6, le 3, le 8, le 9, le 11, le 4, le 5 et le 13. Le jeu simple avec le 6 gagnant, le 3 et le 8 en placé. 6, 3, 8, 9, 11, 4, 5 et 13. Bonne chance et à demain.
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0: 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Bonjour à tous, vous êtes bien sur Oxygène Réunion, voici votre flash info de ce vendredi 3 juillet 2026. On commence par le porte-monnaie des automobilistes. Depuis le 1er juillet, les prix maximum des carburants sont en nette baisse dans l'île. Le sans-plomb passe à 1,82€ le litre, soit 12 centimes de moins. Le gazole descend à 1,53€ avec 18 centimes de recul. La bouteille de gaz, elle, reste maintenue à 18€ grâce à l'aide locale, malgré un coût réel supérieur. Autre sujet de vigilance, le travail. Le nouveau plan régional santé au travail pour 2026 à 2030 est désormais finalisé. Objectif, renforcer la prévention dans les entreprises, notamment dans le BTP, le médico-social, le travail temporaire et les services à domicile. En 2024, La Réunion avait recensé 6650 accidents du travail et 958 accidents de trajet. Les risques psychosociaux, les fortes chaleurs, les UV, le risque routier et les addictions font partie des priorités annoncées. Dans l'économie, le marché de l'emploi reste sous tension. Au premier trimestre 2026, l'emploi salarié est stable, avec 294 700 salariés dans l'île, mais le chômage remonte à 18% de la population active. C'est 2 points de plus qu'un an plus tôt, malgré une activité qui résiste globalement. Côté transport, l'aéroport Roland-Garros déclenche aujourd'hui son dispositif forte affluence. Il restera en place jusqu'au 30 août pour accompagner les grands départs et les retours des vacances de juillet-août. Les voyageurs sont invités à anticiper leur arrivée, préparer leurs documents et suivre les indications sur place pour fluidifier les contrôles. Sport, enfin, Saint-Paul accueille ce week-end le Grand Trail de l'Ouest. Au programme, un ultra de 85 km, une course de 50 km, un relais et une épreuve enfant. Le grand départ nocturne est prévu ce soir, avec les sentiers de l'Ouest et les hauteurs du Maïdo comme terrain de jeu. Et côté ciel, journée globalement ensoleillée à Saint-Denis, avec des températures autour de 28 degrés cet après-midi. Bonne journée sur Oxygène Réunion. 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
1: Oxygène Réunion, ce vendredi, météo contrastée sur l'île. Au réveil, nuages des averses, de Saint-Benoît à Saint-Joseph via Sainte-Rose, tandis qu'ailleurs, les éclaircies tiennent bon. L'après-midi, les hauteurs de l'ouest et du sud-ouest se chargent, surtout vers Saint-Pierre. À l'est, pluie plus fréquente. Vent d'est à sud-est, rafale vers 60 km/h. Mer peu agitée à agitée. Gardez le sourire sous l'averse et belle journée avec Oxygène Réunion.
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1: Et ce vendredi 3 juillet, le tiers écarté Quintet Plus aura lieu à 20h15 sur l'hippodrome de Cabourg. Une épreuve de trot attelé, 2750 mètres à parcourir pour les 16 partants du prix Paul Viel. Les 5 chevaux à noter pour la base, le 6 Max Ocagne, le 3 Nelson Greenwood, le 8 Niagara River, le 9 Koala Blue et le 11 Express Dark. On complète cette combinaison avec le 4 Corona de Ladou, le 5 Dada del Ronso et le 13 K-Lady. Notez le 6, le 3, le 8, le 9, le 11, le 4, le 5 et le 13. Le jeu simple avec le 6 gagnant, le 3 et le 8 en placé. 6, 3, 8, 9, 11, 4, 5 et 13. Bonne chance et à demain.
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1: Bonjour, l'incendie qui a démarré jeudi dans l'Hérault et qui s'est propagé dans le département voisin de l'Aude était toujours actif hier soir. Un total de 900 hectares ont été parcourus. L'évolution de ce feu demeurait fortement dépendante de conditions météorologiques défavorables avec des rafales de vent atteignant 70 km/h qui compliquent les opérations de lutte. Près de 750 sapeurs-pompiers appuyés par des renforts et d'importants moyens aériens de la sécurité civile ont été engagés. Par ailleurs, quelques 3000 personnes ont été évacuées dans les Pyrénées orientale après qu'un incendie s'est déclaré à Sainte-Marie-la-Mer et s'est propagé vers Canet-en-Roussillon. Deux sapeurs-pompiers ont été légèrement blessés. L'un d'eux a été atteint par un effet de blast après l'explosion d'une bouteille de gaz dans un des campings. Pratiquement 7000 départs de feu depuis le début de la saison en France et déjà 8700 hectares brûlés dont 1200 mercredi ont été recensés. C'est ce qu'a annoncé par ailleurs Sébastien Lecornu hier lors d'une réunion de crise interministérielle qui s'est tenue à Marseille. Le Premier ministre qui a annoncé le maintien du plan Orson au niveau 3 pour l'ensemble du week-end, même si aucun département n'est en vigilance orange ou rouge canicule, il s'agit de permettre aux hôpitaux de continuer à traiter les personnes touchées par l'épisode de

0: particulièrement violent de la semaine dernière. Trois nouvelles plaintes ont été déposées contre le chanteur et comédien Patrick Bruel, déjà mis en examen pour viol et agression sexuelle dans quatre affaires, un viol à Neuilly-sur-Seine en 2008, une tentative de viol en 2010 à Bruxelles, une affaire d'agression sexuelle et de harcèlement sexuel à Perpignan en 2019 et un dossier de harcèlement sexuel à Ajaccio en 2019. Il est placé sous le statut de témoin assisté dans quatre autres dossiers. C'est la fin de ce flash, une très bonne journée à notre écoute.
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1: Bonjour à tous. L'Espagne s'est qualifiée pour les huitièmes avec un 3-0 contre l'Autriche. Mikel Oyarzabal a marqué deux fois aux 36e et 89e minutes, tandis que Pedro Porro a alourdi le score à la 66e. Unai Simon a battu le record d'invincibilité en Coupe du Monde avec 519 minutes sans encaisser de but et la Roja n'a même pas concédé un seul tir cadré. Le Portugal a également validé son ticket, mais après un match serré face à la Croatie, victoire 2-1. Menés par Ivan Perisic, les Portugais ont réagi grâce à un pénalty transformé par Cristiano Ronaldo avant que Gonçalo Ramos n'offre la victoire dans les arrêts de jeu. La Suisse et l'Algérie ont clos les 16e de finale cette nuit. Trois autres rencontres sont prévues ce soir et cette nuit, Australie-Égypte, Argentine-Cap-Vert et Colombie-Ghana. Demain, les huitièmes s'ouvriront avec Canada-Maroc, puis la France affrontera le Paraguay. À très vite pour la suite.
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1: Et ce vendredi 3 juillet, le tiers écarté Quintet Plus aura lieu à 20h15 sur l'hippodrome de Cabourg. Une épreuve de trot attelé, 2750 mètres à parcourir pour les 16 partants du prix Paul Viel. Les 5 chevaux à noter pour la base, le 6 Max Ocagne, le 3 Nelson Greenwood, le 8 Niagara River, le 9 Koala Blue et le 11 Express Dark. On complète cette combinaison avec le 4 Corona de Ladou, le 5 Dada del Ronso et le 13 K-Lady. Notez le 6, le 3, le 8, le 9, le 11, le 4, le 5 et le 13. Le jeu simple avec le 6 gagnant, le 3 et le 8 en placé. 6, 3, 8, 9, 11, 4, 5 et 13. Bonne chance et à demain.
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1: Bonjour, c'est Oxygène Réunion, cap sur les bleus au Mondial 2026. L'équipe de France avance avec autorité. Mardi, à New York, New Jersey, les hommes de Didier Deschamps dominaient la Suède 3-0 en 16e de finale. Kylian Mbappé a signé un doublé, Bradley Barcola a marqué et Michael Hollis a encore pesé avec deux passes décisives. Le capitaine en est à 6 buts dans cette Coupe du Monde et 18 au total dans l'épreuve. Derrière, Mike Maignan a gardé sa cage inviolée, confirmant la solidité vue depuis le succès 4-1 contre la Norvège, soir de triplé pour Ousmane Dembélé. Côté infirmerie, le staff reste attentif à Marcus Thuram, touché musculairement, et à N'Golo Kanté, gêné au genou avant la Suède. Au camp de base de Boston, priorité récupération, fraîcheur et gestion de l'euphorie. 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

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Bonjour à tous, Flash Mondial 2026 sur Oxygène Réunion. Les 16e de finale livrent leur verdict et ça cogne fort. Cette nuit, le Portugal a arraché sa qualification contre la Croatie, 2-1, grâce à Gonçalo Ramos dans le temps additionnel. La Suisse a maîtrisé l'Algérie, 2-0, tandis que l'Espagne a balayé l'Autriche, 3-0. Hier, les États-Unis ont écarté la Bosnie-Herzégovine, 2-0, la Belgique a renversé le Sénégal, 3-2 après prolongation, et l'Angleterre s'est sauvée face à la RD Congo, 2-1, avec un doublé tardif de Harry Kane. Côté classement, le Mexique, la France et l'Argentine avaient bouclé la phase de groupe avec 9 points sur 9. Romelu Lukaku a expliqué avoir laissé le pénalty décisif à Yuri Tillemans en plaçant l'équipe avant lui. Riyad Mahrez a annoncé sa retraite internationale après l'élimination algérienne. Ce soir, Argentine-Cap-Vert monte en pression. Rendez-vous demain sur Oxygène Réunion pour le prochain

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1: Et ce vendredi 3 juillet, le tiers écarté Quintet Plus aura lieu à 20h15 sur l'hippodrome de Cabourg. Une épreuve de trot attelé, 2750 mètres à parcourir pour les 16 partants du prix Paul Viel. Les 5 chevaux à noter pour la base, le 6 Max Ocagne, le 3 Nelson Greenwood, le 8 Niagara River, le 9 Koala Blue et le 11 Express Dark. On complète cette combinaison avec le 4 Corona de Ladou, le 5 Dada del Ronso et le 13 K-Lady. Notez le 6, le 3, le 8, le 9, le 11, le 4, le 5 et le 13. Le jeu simple avec le 6 gagnant, le 3 et le 8 en placé. 6, 3, 8, 9, 11, 4, 5 et 13. Bonne chance et à demain.

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1: Bonjour à tous. L'Espagne s'est qualifiée pour les huitièmes avec un 3-0 contre l'Autriche. Mikel Oyarzabal a marqué deux fois au 36e et 89e minute, tandis que Pedro Porro a alourdi le score à la 66e. Unai Simon a battu le record d'invincibilité en Coupe du Monde avec 519 minutes sans encaisser de but et la Roja n'a même pas concédé un seul tir cadré. Le Portugal a également validé son ticket, mais après un match serré face à la Croatie, victoire 2-1. Menés par Ivan Perisic, les Portugais ont réagi grâce à un pénalty transformé par Cristiano Ronaldo avant que Gonçalo Ramos n'offre la victoire dans les arrêts de jeu. La Suisse et l'Algérie ont clos les 16e de finale cette nuit. Trois autres rencontres sont prévues ce soir et cette nuit, Australie-Égypte, Argentine-Cap-Vert et Colombie-Ghana. Demain, les huitièmes s'ouvriront avec Canada-Maroc, puis la France affrontera le Paraguay. À très vite pour la suite.

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1: Bonjour, c'est Oxygène Réunion, cap sur les Bleus au Mondial 2026. L'équipe de France avance avec autorité. Mardi, à New York, New Jersey, les hommes de Didier Deschamps dominaient la Suède 3-0 en 16e de finale. Kylian Mbappé a signé un doublé, Bradley Barcola a marqué et Michael Olise a encore pesé avec deux passes décisives. Le capitaine en est à 6 buts dans cette Coupe du Monde et 18 au total dans l'épreuve. Derrière, Mike Maignan a gardé sa cage inviolée, confirmant la solidité vue depuis le succès 4-1 contre la Norvège. Soir de triplé pour Ousmane Dembélé. Côté infirmerie, le staff reste attentif à Marcus Thuram, touché musculairement, et à N'Golo Kanté, gêné au genou avant la Suède. Au camp de base de Boston, priorité récupération, fraîcheur et gestion de l'euphorie. 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

0: 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Bonjour à tous, Flash Mondial 2026 sur Oxygène Réunion. Les 16e de finale livrent leur verdict et ça cogne fort. Cette nuit, le Portugal a arraché sa qualification contre la Croatie, 2-1, grâce à Gonçalo Ramos dans le temps additionnel. La Suisse a maîtrisé l'Algérie, 2-0, tandis que l'Espagne a balayé l'Autriche, 3-0. Hier, les États-Unis ont écarté la Bosnie-Herzégovine, 2-0, la Belgique a renversé le Sénégal, 3-2 après prolongation, et l'Angleterre s'est sauvée face à la RD Congo, 2-1, avec un doublé tardif de Harry Kane. Côté classement, le Mexique, la France et l'Argentine avaient bouclé la phase de groupe avec 9 points sur 9. Romelu Lukaku a expliqué avoir laissé le pénalty décisif à Yuri Tillemans en plaçant l'équipe avant lui. Riyad Mahrez a annoncé sa retraite internationale après l'élimination algérienne. Ce soir, Argentine-Cap-Vert monte en pression. Rendez-vous demain sur Oxygène Réunion pour le prochain Flash.
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0: 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Oxygène Réunion, cap sur les bleus au Mondial 2026. La France avance avec autorité. Trois victoires en poule, puis un 3-0 net contre la Suède en 16e. Et voilà les hommes de Didier Deschamps en 8e. Le carré offensif Mbappé, Dembélé, Olis, Barcola tourne fort. Avec une équipe qui marque, maîtrise et garde de la fraîcheur. À Boston, le sélectionneur a même accordé une soirée libre au groupe avant de basculer vers Philadelphie, signe d'un climat serein. Pas de changement officiel annoncé dans la liste, les cadres sont bien là. Prochain obstacle, le Paraguay, solide et accrocheur, dans un duel qui rappelle 1998. 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Paraguay-France, samedi 4 juillet à 23h.
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0: 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Bonjour à tous, Flash Mondial 2026 sur Oxygène Réunion. Les 16e de finale livrent leur verdict et ça cogne fort. Cette nuit, le Portugal a arraché sa qualification contre la Croatie, 2-1, grâce à Gonçalo Ramos dans le temps additionnel. La Suisse a maîtrisé l'Algérie, 2-0, tandis que l'Espagne a balayé l'Autriche, 3-0. Hier, les États-Unis ont écarté la Bosnie-Herzégovine, 2-0, la Belgique a renversé le Sénégal, 3-2 après prolongation, et l'Angleterre s'est sauvée face à la RD Congo, 2-1, avec un doublé tardif de Harry Kane. Côté classement, le Mexique, la France et l'Argentine avaient bouclé la phase de groupe avec 9 points sur 9. Romelu Lukaku a expliqué avoir laissé le pénalty décisif à Yuri Tielemans en plaçant l'équipe avant lui. Riyad Mahrez a annoncé sa retraite internationale après l'élimination algérienne. Ce soir, Argentine-Cap-Vert monte en pression. Rendez-vous demain sur Oxygène Réunion pour le prochain Flash.
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0: 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Oxygène Réunion cap sur Arlington pour Australie-Égypte, 16e de finale couperet de la Coupe du Monde 2026. Coup d'envoi à l'AT&T Stadium, 22h Réunion. Enjeu énorme, une place en 8e, avec des Socceroos qui visent un cap historique et des Pharaons sortis des groupes pour la première fois. Face à face, zéro précédent, Australie probable, Beach, Boss, Errington, Soutar, Beish, Sirkati, Irvine, O'Neill, Metcalf, Irankunda, Touré, Égypte probable, Chobeye, Rabia, Hafez, Annie, Ibrahim, Atia, Saber, Achour, Zico, Salah, Marbouche. Salah est disponible après alerte physique, aucune suspension majeure signalée. Duel clé, Soutar contre Salah, Irvine contre Achour, Australie-Égypte à suivre sur Oxygène Réunion, coup d'envoi 22h.
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Oxygène Réunion, cap sur Arlington pour Australie-Égypte, 16e de finale couperet de la Coupe du Monde 2026. Coup d'envoi à l'AT&T Stadium, 22h Réunion. Enjeu énorme, une place en 8e, avec des Socceroos qui visent un cap historique et des Pharaons sortis des groupes pour la première fois. Face à face, zéro précédent, Australie probable, Beach, Boss, Errington, Soutar, Beish, Sirkati, Irvine, O'Neill, Metcalf, Irankunda, Touré, Égypte probable, Chobeye, Rabia, Hafez, Ani, Ibrahim, Atia, Saber, Achour, Zico, Salah, Marmouche. Salah est disponible après alerte physique, aucune suspension majeure signalée. Duel clé, Soutar contre Salah, Irvine contre Achour. Australie-Égypte, à suivre sur Oxygène Réunion, coup d'envoi 22h.

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1: Bonjour, Laurent Nunez doit se rendre cet après-midi dans l'Aude où un incendie est actif depuis hier soir. Il arrivera aux environs de 13h40 à Pouzols-Minervois, principale commune touchée. Il ira à la rencontre de l'ensemble des forces mobilisées depuis près de deux jours pour lutter contre ce feu. À noter que les pompiers ont réussi à fixer l'incendie de Canet-en-Roussillon dans les Pyrénées-Orientales, mais les dégâts restent considérables. Au moins 2025 décès supplémentaires ont été recensés pendant la canicule du mois de juin. C'est ce qu'a annoncé la ministre de la Santé. Dans le détail, la plupart de ces morts ont été enregistrés en Île-de-France, Nouvelle-Aquitaine, Normandie, Pays de la Loire, Hauts-de-France, Bretagne et Centre-Val de Loire. Ces chiffres qui émanent de Santé publique France sont encore à consolider. Le bilan définitif sera publié après l'été. 219 voix contre 111, cette nuit le Sénat a adopté le projet de loi d'urgence agricole, non sans irriter le gouvernement, la gauche et les associations environnementales sur certains volets comme les pesticides ou la gestion de l'eau. Le texte réclamé cet hiver par les agriculteurs doit désormais faire

0: sujet de discussion entre députés et sénateurs le 16 juillet en vue d'aboutir à une adoption définitive la semaine suivante au Parlement. L'IA fait grimper l'impact de Google et d'Amazon sur le climat. Les deux firmes ont annoncé cette semaine des émissions de gaz à effet de serre en forte hausse tirées par la construction effrénée d'infrastructures d'intelligence artificielle. Alors que Google s'est engagé à réduire ses émissions de moitié d'ici 2030, celles-ci ont bondi de 82% depuis 2019, plus 18% sur la seule année écoulée. Celles d'Amazon ont grimpé de 58% sur la même période, plus 16% en un an. C'est la fin de ce flash, une très bonne journée à notre écoute.
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0: 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Oxygène Réunion cap sur Arlington pour Australie-Égypte, 16e de finale couperet de la Coupe du Monde 2026. Coup d'envoi à l'AT&T Stadium, 22h Réunion. Enjeu énorme, une place en 8e, avec des Socceroos qui visent un cap historique et des Pharaons sortis des groupes pour la première fois. Face à face, zéro précédent, Australie probable, Beach, Boss, Errington, Soutar, Beish, Sirkati, Irvine, O'Neill, Metcalf, Irankunda, Touré, Égypte probable, Chobeye, Rabia, Hafez, Annie, Ibrahim, Atia, Saber, Achour, Zico, Salah, Marbouche. Salah est disponible après alerte physique, aucune suspension majeure signalée. Duel clé, Soutar contre Salah, Irvine contre Achour, Australie-Égypte à suivre sur Oxygène Réunion, coup d'envoi 22h.
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